0: Ja, das war es. Soweit Jukebox Melodies. Am Mikrofon war Rolf Meister. Ich hoffe, dass es Spass gemacht hat beim Zuhören. Und ich hoffe, dass ihr das nächste Mal wieder dabei sind. Freitagabend vom 7. bis 8. und am Sonntagabend die Wiederholung vom 10. bis 11. Zum Schluss noch ein Titel aus Frankreich, 1957 rausgekommen: The Rockin' Ghost. Der Rockefeller et son orchestre des petits milliardaires.
1: J'espérais bien pour les vacances, on se retrouverait tous à Saint-Trope avec Christine et Marie-France, mais Hubert nous a dit d'éclat.
2: La côte c'est bon pour les bourgeois, les marchands de bœuf et leurs enfants et les gens qui veulent qu'on les voit trinquer avec François Sagan.
1: Alors on a loué en Écosse un vieux château près d'Aberdeen avec un butler pour les gosses et un jardin.